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3: Cette semaine, je vous propose de parler d'autonomie, une autonomie douce. On a déjà fait des émissions sur le sujet. On n'est pas très loin de chez Orphée, que vous avez découvert la semaine dernière avec ses fleurs et avec le collectif de la fleur française. On est aujourd'hui chez Sandy Motion. Bonjour.
4: Bonjour.
3: Tu fais beaucoup de choses. On en a un petit peu parlé avant. Tu fais de la vannerie, tu fais de la tannerie, tout ça de manière très naturelle. Tu fais de la cueillette. Tu proposes des cueillettes sauvages, tu es prof de yoga. Voilà, et tout ça, ça fait des personnages en général que j'aime bien présenter à l'ours et à la carotte, puisque ce sont des gens comme toi qui cherchent à vivre autrement et qui parfois trouvent des choses. Je vois qu'à côté de nous, il y a pas mal de branches d'osier, je suppose, ou de saules. On va parler peut-être de vannerie. C'est comme ça que ton rapport à l'autonomie et à la nature a commencé? C'est un lien ancien chez toi?
4: J'ai commencé mon lien avec la nature en passant le brevet d'état d'accompagnateur en montagne. Où au début, j'accompagnais les gens en montagne de façon plutôt sportive. Et puis petit à petit, je me suis rendu compte que c'était plus pour moi suffisant. Et je me suis tournée un peu vers la nature, à la fois les oiseaux, les champs d'oiseaux et en même temps les plantes. Et essayer de voir comment ces plantes qui nous entourent peuvent nous servir dans notre quotidien. Donc la vannerie, ça fait partie d'une des façons dont j'ai pu utiliser ces plantes et dont j'ai essayé de transmettre l'utilisation aux gens qui naissent avec moi.
3: Alors toi, t'en fais quoi? Donc c'est de l'osier que tu récupères du sol?
4: Alors tout ce qu'il y a là, c'est il y a des saules, il y a des noisetiers, il y a du cornouiller. C'est des plantes que j'utilise pour faire des paniers, mais pas que en fait. C'est vraiment pour faire toutes sortes d'objets. Et toutes les chutes, je les utilise pour faire des petites rambardes.
3: Ouais, ce qu'on appelle des plessis. On met pour faire des bordures de jardin ou pour mettre de la terre dedans, pour faire des carrés jardins. Ok, ça, ce sont les chutes en fait de ce que tu fais en travail.
4: Voilà, c'est pour éviter de les brûler, ouais. Et de faire de la fumée. En fait, nous, on s'en sert vraiment pour faire nos haies. Tout ce que je ne vais pas pouvoir utiliser, ou des fois il y a des saules qui sont un peu tachés, ou les noisetiers, une fois qu'ils sont un peu trop secs, on ne peut plus tirer les fines lamelles qui servent à faire les paniers. Et dans ces cas-là, au lieu de les soit je les ramène dans la forêt, soit je les utilise.
3: Donc la vannerie, tu en fais quoi? Donc des paniers, tu viens de le dire.
4: Alors là, en ce moment, par exemple, je récupère l'écorce des tiges, ça peut être du saule, par exemple. Avec les écorces, on peut en faire des chapeaux, on peut en faire des sacoches. Et c'est au fil des saisons, essayer de voir. Il y a des saisons où on va pouvoir utiliser l'écorce, d'autres où on va utiliser le feuillage. En fin d'été, ça va plutôt être le feuillage et les joncs. À l'automne, ça sera plutôt le noisetier pour faire les paniers. Et en fonction des saisons, essayer d'adapter sa vannerie, de faire une vannerie paysanne quoi, au fil des saisons.
3: Okay. Ça t'est venu comment, cette envie?
4: Bizarrement. Hein. Petit à petit, par curiosité. Je pense que c'est vraiment la curiosité tout au long de ma vie là, qui m'a amenée dans des univers à la fois complètement différents et en même temps qui se rejoignent. Comme le tannage, la vanne.
3: J'allais dire, on va passer du végétal à l'animal. Qu'est-ce qui t'a pris aussi de vouloir faire du tannage?
4: Eh bien, je pense que c'est surtout quand je suis tombée enceinte.
3: Le tannage, on va rappeler. Hein. Ouais, c'est le fait de prendre une peau d'animal et de la transformer en cuir.
4: En fait, c'est moi, quand j'ai vu la peau de mon ventre qui changeait, je me suis dit que la peau, c'était quand même quelque chose de magique qui nous accompagne tous les jours. Et après, je me suis dit, oui, les anciens, en fait, ils utilisaient vraiment ces peaux-là, pas les nôtres, hein, mais les peaux des animaux pour faire toutes sortes de choses. Et j'ai voulu essayer. Donc j'ai demandé à des paysans s'ils pouvaient me prêter des peaux plutôt que de les jeter, parce que maintenant c'est vrai qu'on a tendance à les jeter. Et j'ai essayé de les transformer. Alors au début, il y a eu pas mal d'échecs. Et petit à petit, j'ai réussi à trouver une méthode qui me permettait, sans utiliser de produits chimiques, de les transformer pour pouvoir les utiliser pour des instruments à percussion. Alors moi, ce qui se passe, c'est que s'il y a quelqu'un qui veut faire un instrument de musique, il m'appelle et il vient à la maison. Moi, j'ai la peau, soit il la tanne avec moi, d'accord, soit j'ai déjà tanné la peau et on fabrique l'instrument ensemble.
3: D'accord.
4: Voilà, je trouve que au moins il y a vraiment un autre rapport qui se crée avec avec l'instrument. Et pour moi, c'est ça, c'est le plus important, quoi. Plutôt que de fabriquer des instruments à la chaîne et qui n'ont pas forcément de vie derrière.
3: Alors, tu utilises c'est quoi comme peau que tu utilises comme animaux?
4: Alors, ça peut être des peaux de daim, des peaux de biche, de cerf.
3: Donc, tes copines avec les chasseurs du coin.
4: Entre autres. Voilà.
3: C'est bien ça de relier qu'être écologiste et faire quand même le lien avec les chasseurs, c'est très bien.
4: Ben moi j'ai trouvé ça génial parce que c'est souvent assez clivé, il y a les écolos d'un côté et les chasseurs de l'autre et en fait on utilise la même nature et c'est réussir à discuter ensemble et finalement en fait il y a plein de secteurs sur lesquels tout va bien quoi.
3: Si on n'écoute pas trop ce qu'on nous dit de penser et comment voir les autres, il suffit de discuter, on se trouve des points communs.
4: Ouais, complètement. Moi, à la fois, c'était très riche au niveau apprentissage de la peau, mais socialement aussi beaucoup. Moi, ça m'a changé beaucoup ça m'a changé un regard sur l'univers de la chasse, quoi. Et j'ai d'ailleurs été contactée à Montpellier pour faire une conférence sur le tannage par la Fédération de chasse. Et pour moi, c'était un vrai cadeau.
3: Super. J'aime bien, en effet. C'est un vrai cadeau pour les auditeurs aussi. Parlez autour de vous, vous verrez que parfois les barrières qu'on essaie de mettre entre nous n'existent pas. Donc on est aussi entouré de pas mal de végétales ici. Tu fais aussi ces cueillettes. Qu'est-ce que tu proposes aux gens de manger, de se soigner, de les deux?
4: Alors moi, mon but, c'est pas de dire aux gens « il faut faire ça », c'est vraiment de rendre les gens autonomes par rapport à l'utilisation des végétaux, par rapport à la reconnaissance des végétaux. Quand on approche un peu le milieu de la botanique, on a l'impression que c'est très austère et très compliqué. Et en fait, c'est rendre tout ça beaucoup plus simple en essayant de se limiter à quelques végétaux qui vont pouvoir nous servir à manger, à se soigner, à faire une petite pharmacie. Pour des petits bobos, hein, bien sûr, mais en tout cas, c'est regarder différemment les plantes qu'on a vraiment dans notre jardin. Les rendre extraordinaires, tout ce qui est ordinaire, quoi.
3: Oui, parce que souvent, elles le sont. Hein, ce que les gens voient comme une mauvaise herbe qui pousse en travers de leur chemin, ça peut être une plante qui sert.
4: Oui, mais complètement, rien que la pâquerette, en fait. La pâquerette, en fait, quand on fait des balades, les gens, je la présente, on dit bon, c'est la pâquerette. Mais oui, mais est-ce qu'on a vraiment regardé de près la pâquerette? La pâquerette, c'est un monde merveilleux. Quand on la regarde de près, si on a la chance d'avoir une petite loupe ou si on y met vraiment, on colle l'œil, on peut l'utiliser au niveau médicinal, on peut l'utiliser.
3: Ah ouais, sert à quoi la pâquerette? J'avais jamais entendu parler.
4: La pâquerette, elle va servir, elle va être très chauffante. On peut s'en faire des soupes, en fait, ça va ramener un petit peu de chaleur. C'est une plante qu'on va pouvoir utiliser aussi parce qu'elle est vulnéraire. On peut s'en faire un macérat huileux et tu vas pouvoir t'en servir comme l'arnica. Voilà, tu vas pouvoir t'en servir aussi justement quand tu as un ventre qui devient un peu gros, voire très gros quand tu es enceinte, ça va t'éviter les vergetures. Mêlée aux fleurs de soucis, là, ça fait un très bon complexe. Et après, c'est vrai que tu peux vraiment la manger au quotidien. Tu es sûr que tu en as toujours dans le jardin, enfin, presque toute l'année, quoi.
3: Au printemps surtout.
4: Voilà, au printemps, oui. Ouais. Et après, bah, voilà, on a le pissenlit, on a le plantain. Y a des...
3: Alors toi, au quotidien, comment ça se passe? Tu manges beaucoup de plantes de ton jardin, de plantes sauvages cultivées? Comment? Parce qu'il y a une partie potager, là il y a les fraisiers, il y a le potager qui va bientôt, qui attend d'accueillir pas mal, qui a déjà des plants, qui va en avoir d'autres, on le voit. Mais toi, au quotidien, ça se passe comment avec les plantes?
4: Alors moi, la première chose que je fais le matin quand je me réveille, c'est que je me pose un peu la question de comment je me sens au niveau du ventre, au niveau de la tête, au niveau de l'énergie. Et en fonction de mes ressentis, bah, je vais dehors et je me fais ma petite cueillette pour me préparer ma tisane du matin. Comme ça, je me fais mon petit check. Ça me permet de voir un petit peu l'ambiance dans laquelle je me trouve et d'anticiper un petit peu ma journée, vite fait, hein, sans cérémonie. Mais voilà, et je prends quand même comme ça contact le matin avec les plantes du jardin, alors pas du potager, mais vraiment les plantes sauvages.
3: Alors je vois pas d'ortie, c'est parce que tu les manges toutes?
4: Alors ouais, l'ortie surtout.
3: Parce que c'est vrai que là, vraiment, on est dans une zone où il devrait y en avoir, et j'en vois pas chez toi, ça veut dire
4: c'est
3: que tu en manges beaucoup.
4: Oui, si tu regardes bien, il y en a quand même un peu partout. Après, c'est vrai qu'on a fait un peu le vide, mais il y en a toujours un petit peu sur le côté. Et c'est une plante que j'utilise beaucoup, mais qui a une constitution asséchante, et j'ai un terrain assez sec. Et du coup, je vais plutôt utiliser, je vais l'utiliser un petit peu, mais accompagné de plantes qui vont ramener un peu d'humidité.
3: D'accord. Où c'est qu'on revoit ce genre de savoir sur le sec, l'humidité? C'est dans des ouvrages que tu as lu quand même ça?
4: Moi, je suis en formation en herboristerie et une herboristerie où on s'intéresse au côté un peu médecine chinoise.

0: Alors, nous sommes de retour avec Sandy. Sandy, on l'a à peine évoqué. On va essayer d'aller voir un petit peu, voir en vrai tout ce que tu fais. Donc, tu fais de la vannerie, tu fais des tannages de peau pour faire des instruments de musique. Tu vis avec les plantes de ton jardin. Tu apprends aux autres à faire du yoga, en particulier des personnes âgées. Et tu fais donc des balades avec les plantes pour découvrir les plantes d'un point de vue culinaire et cosmétique et se soigner, c'est ça?
1: Ouais, médicinal. Moi, le but, c'est d'amener les gens et de voir. Alors, évidemment, moi, j'explique un petit peu, mais le but, c'est qu'après, les gens, ils vérifient par eux-mêmes. Et puis, en fonction de s'ils ont des pathologies, vérifier s'il y a des contre-indications, en sachant que moi, je ne connais pas toutes les contre-indications de toutes les plantes. Donc, c'est vraiment après chaque balade, moi, ce que je conseille, c'est de vérifier par soi-même, et de vérifier par soi-même, ça permet d'être un peu plus sûr de soi pour l'utilisation. Au niveau culinaire, par exemple, je fais plus d'atelier culinaire parce qu'il y a un petit flou juridique au niveau de la responsabilité. Il y a beaucoup de gens qui présentent des allergies. Et moi, bah, ce que je fais, c'est On parle du côté culinaire, du côté sensoriel, vraiment le petit goût. Des fois, on peut avoir la feuille en bouche pour ceux qui le veulent. Mais par contre, la cuisine, je ne la fais plus faire avec les gens.
0: C'est l'industriel qui a gagné, qui a mis en place des normes pour que finalement des choses qui sont mauvaises pour la santé, mais standardisées, remplacent des choses uniques comme ça.
1: Mais voilà, disons qu'après, on a toujours un petit peu la peur de se retrouver devant des flous et d'être remis en cause. Et c'est vrai que maintenant, il y a pas mal de gens qui présentent des allergies et on ne sait plus trop à où s'en tenir, quoi.
0: Tu me fais goûter quand même quelque chose avant qu'on rentre, aller voir la vannerie, quelque chose que je connaîtrais pas ou qui est très classique et que j'ai jamais goûté. Non, ça, c'est une aquilée. Tu la manges?
1: Ouais, tu peux, ouais, en salade. Ce qui est intéressant, c'est de goûter des plantes qui ont vraiment des saveurs complètement différentes.
0: Elle a un peu d'amertume,
1: Ouais,
0: j'aime
1: c'est
0: bien.
1: ça.
0: Mais elle est bonne. Elle reste douce quand même, c'est marrant.
1: Il y a de l'amertume et du coup, bah, ça c'est pareil, on va le travailler. Vous voyez, ça veut dire que c'est une plante qui a une constitution.

0: amère. Mmh. C'est une plante qui va être asséchante.
1: D'accord. C'est... Ça fait maigrir?
0: Non.
1: C'est dommage, parce que je ne suis pas enceinte, mais j'ai quand même la peau qui s'est un peu tendue sur le ventre ces dernières années. Dommage, sinon je...
0: Ça va être une plante qui va resserrer les tissus. C'est une plante qui est astringente.
1: D'accord.
0: Et tout ce qui est astringent, ça va faciliter la circulation sanguine, ça va faciliter la circulation lymphatique aussi. Donc, ça peut aider à éliminer, mais voilà.
1: Bon, très bien. Qu'est-ce que tu aurais alors pour brûler ma graisse?
0: Pour brûler ta graisse... je pense que si tu manges que des plantes, c'est déjà ça va aider. Mais ouais, juste rien que déjà un petit drainage.
1: Les fleurs de sauge officinales sont très bonnes, oui, en effet.
0: Ouais.
1: Elle m'a donné une fleur pendant qu'on parlait. Toi, je les avais jamais mangées.
0: En rouleau de printemps, ça réveille les papilles.
1: C'est très bon. Tu vois, parce que c'est vrai qu'on en a de la sauge officinale, donc la vraie sauge, celle qui est un peu duveteuse et gris argentée, qui sert normalement de sécher pour des tisanes. Ouais. Mais j'avais jamais osé goûter les les fleurs qui sont bonnes. Bon, mais très bien.
0: Ouais, moi, je m'en sers un peu pour purifier le lieu, pour nettoyer un petit peu. Voilà. Mais c'est vrai qu'au niveau culinaire, c'est très, très fort. Mmh. Et on aime ou on n'aime pas. Mmh. Et après, comme on disait tout à l'heure, il y avait une vieille... on disait qu'il y a de la sauge dans son jardin, n'a pas besoin de médecin. Mmh. Ben, en fait, suivant ta constitution, ça peut être super intéressant, mais ou pas, quoi.
1: D'accord. Mmh. Bon, après, les fraisiers, ça, je te les laisse, je connais. Tu as de belles fraises, disons. Alors, tu vas nous montrer, tu as un atelier, du coup, dans ta maison. Alors, la maison, on n'en a pas parlé, mais ton chéri est charpentier. Donc là, on est évidemment... La maison aurait pu donner aussi lieu à une émission, puisqu'on est sur une...
0: Là, une technique, une maison en paille avec la technique grêbe.
1: D'accord. C'est quoi la technique grêbe ?
0: Technique grêbe, c'est qu'il y a une ossature principale, une ossature secondaire, et à l'intérieur, des bottes de paille qui sont mises sur champ. Et de chaque côté, un coffrage avec un mélange ciment chaud sûr.
1: D'accord. Et le tout bardé de bois. Et en plus, pas du bardage régulier. C'est vraiment c'est une très grande cabane, mais il y a cet esprit qui est vraiment très chouette.
0: Voilà.
1: Et tu es bien dedans.
0: Ouais, par contre, ouais, on est super bien dedans. Ça, c'est clair.
1: Là, tu as une petite serre.
0: Ouais, où je fais sécher les écorces.
1: Ah, je croyais que c'était des pots en l'air, mais en fait, c'est... Là, tu fais sécher tes écorces.
0: Là, en fait, j'ai...
1: C'est des rouleaux, en fait, accrochés à des fils, accrochés au plafond.
0: Ouais, en fait, c'est ça. Là, c'est la période où il y a la montée de sève. Donc, en fait, je fends les tiges dans la longueur. Et après, je récupère l'écorce que je roule en sens inverse pour qu'elle reste droite. Et après, je découpe des fines lamelles de ces écorces-là pour pouvoir fabriquer ce qu'on disait tout à l'heure, des sacoches ou des chapeaux ou tout autre objet.
1: C'est un peu plus épais, quoi.
0: Alors, tu peux découper des grandes lamelles ou des beaucoup plus fines. Et c'est vrai que ça c'est juste de la magie, quoi. C'est un peu comme la peau des bêtes. On se rend compte qu'on peut faire plein de choses avec. C'est super intéressant. Et c'est vrai, on le voit très peu utilisé ici, aujourd'hui.
1: Complètement. Et tu crois que ça se faisait, c'est un savoir ancien, c'est des choses qui se faisaient ici?
0: Ici, je ne sais pas trop.
1: Ici, en France?
0: Ouais, en France, alors il y avait certaines... En fait, la vannerie, ce qui est intéressant, c'est qu'en fonction des régions, il y a des savoirs qui sont complètement différents, d'autres qui se rejoignent. Mais c'est vrai que le côté écorce, en tout cas, dans notre région-là, je n'ai jamais trop vu...
1: Je vois d'autres plantes qui sèchent dans ta petite serre.
0: C'est la fumeterre. La fumeterre que j'ai récupérée, justement, je ne l'ai jamais trop utilisée et je voulais goûter son amertume. Et elle va être utilisée pour le foie, pour drainer un petit peu le foie. Et à côté, l'aubépine. L'aubépine pour calmer un peu le système nerveux.
1: C'est les fleurs que tu utilises?
0: Les fleurs et les feuilles. Et
1: pour calmer le système nerveux?
0: Ouais, pour rééquilibrer le système nerveux. Moi qui ai un système nerveux qui est assez... je suis un petit peu tonique, mais des fois un petit peu trop. Et l'aubépine me sert justement dans mon quotidien.
1: Ok. Ça, je connais. Ça doit être un rhizome...
0: C'est la patate douce.
1: C'est ça.
0: Ouais, on est en train d'essayer de se tenter la patate douce.
1: Tu veux la tenter à l'intérieur?
0: T'as peur? On va la mettre dehors, mais on attendait un peu que les cinq glaces soient passées là.
1: Ouais. Alors là, on rentre dans le garage.
0: Ouais,
1: y a encore, t'as encore des trucs en train de sécher?
0: Ça, c'est le roseau massette. Alors, il y a du roseau massette que je récupère à la fin de l'été et je le fais sécher. Et après, je peux l'utiliser toute l'année pour fabriquer justement les chapeaux ou les sacoches. L'avantage des roseaux, ce qui est intéressant, c'est que le saule, souvent, c'est difficile à travailler pour les gens qui ont des problèmes articulaires. Et tout ce qui est feuillage, on peut le travailler vraiment avec tout public. à la fois les jeunes, les petits et les personnes âgées.
1: Oui, parce que tu vis plus de la passation de savoir que tu fais, des stages, que de la fabrication d'objets, on est d'accord.
0: Oui, en fait, j'ai finalement plus beaucoup de temps pour fabriquer. J'adore fabriquer et j'aime beaucoup transmettre. Et c'est vrai que mêler toutes tes activités, là, le temps de fabrication, il devient assez court.
1: Faut trouver l'équilibre entre les deux.
0: Voilà, d'où l'aubépine.
1: Et là, il y a quelques pots. On commence à rentrer dans le domaine des pots, là.
0: Alors c'est les dernières pots que j'ai. Après, y a toutes celles qui sont dans les poubelles là, qui me restent à tanner. Donc ça, c'est par exemple, ça c'est de la peau de daim.
1: Il y a des daims dans les forêts ici?
0: Non, c'est un élevage du côté de la Charente où que ma mère, quand les animaux se battent, et des fois ils sont obligés de récupérer les pots. Et les pots, au lieu de les jeter, ils me les amènent.
1: D'accord.
0: Et comme ça, moi, je transforme ces pots-là pour leur redonner une nouvelle vie, quoi.
1: Et on voit la texture qu'on pourrait en faire un tambourin ou quelque chose comme ça, quoi. C'est, voilà. C'est à la fois souple mais un peu cartonné.
0: Ouais, dire. En fait c'est ça, c'est semi-rigide, c'est tanné à cru. C'est-à-dire que moi je récupère les pots, je les écharne avec une plane qu'on utilise.
1: Écharné,
0: c'est-à-dire que j'enlève la chair, les fascias, sur la peau avec un outil qui sert à écorcer le bois à la base. Je les mets sur un rondin, je les écharne et après je fais des trous tous les 5 cm tout le tour de la peau et je vais les tendre sur un cadre pour que en fait, la peau soit complètement étirée et que les fibres vraiment se distendent. Une fois que ça c'est fait, j'utilise la cervelle, donc soit la cervelle de l'animal, soit une cervelle que je vais acheter si j'en ai pas et je vais badigeonner la peau de cette cervelle.
1: D'accord.
0: Qui va permettre de renourrir la peau en phospholipides parce que sinon la peau c'est un peu comme du carton. Et le fait de la renourrir, ça va lui donner une certaine souplesse.
1: D'accord.
0: Si je voulais une peau très très souple, je la tremperais carrément dans cette espèce de pâte à crêpes de cervelle, quoi.
1: D'accord.
0: Plusieurs fois en l'assouplissant. Et là, par contre, physiquement, c'est plus compliqué.
1: Et là, c'est une technique que tu as appris comment ?
0: En cherchant, en essayant. Et puis finalement, je me suis rendu compte que c'est un peu une technique que les Amérindiens utilisaient.
1: D'accord.
0: Pour finir, je fais des tipis et je les fume à l'écorce de chêne et de châtaignier. Voilà, comme ça, ça permet de les rendre imputrescibles.
1: Donc là, on est rentré. Ah bah oui, en effet. Il y en a plein le plafond.
0: Voilà.
1: C'est chouette.
0: Donc il y a vraiment plusieurs techniques. Le but, c'est, moi, c'est vraiment justement d'apprendre plusieurs techniques et plusieurs savoirs au niveau des lieux où j'ai été. Donc là, par exemple, on a ce qui ressemble au tistaï.
1: Alors le tistaï, c'est le... C'est le panier.
0: C'est le panier des baronnies qui était fait tout en noisetier. Donc, moi, ça fait partie des choses que j'ai vraiment envie de transmettre pour que ces paniers-là puissent perdurer. Comment tirer une fine lamelle sur du noisetier, quelles sont les techniques, parce que ça, c'était vraiment pratiqué avant.
1: Très joli. Hein.
0: Et ça l'est plus. En fait, tous les gens qui les fabriquaient sont morts, mais aujourd'hui, quoi.
1: Et tous les paniers qu'on trouve sur les marchés sont fabriqués en Chine ou ailleurs?
0: Et bien déjà, quand on voit le prix des paniers aujourd'hui et le temps qu'on met pour les fabriquer, on se dit que...
1: Les fabriquer.
0: Ouais, voilà, carrément.
1: Ah, ils sont très bien finis. Hein. J'ai déjà vu de la vannerie sauvage. Là, tu as vraiment des objets qui sont finis. C'est très joli. Hein.
0: Voilà, avec des techniques un peu différentes. Et donc ça, tout ça, c'est...
1: Des couleurs différentes. Donc tu utilises différentes... Ouais. Ah, c'est joli.
0: À la fois du cornouillé, il y a du troène, il y a du saule aussi. J'essaye de mêler un petit peu.
1: Et l'abat-jour, c'est toi qui l'as fait ?
0: Oui.
1: Ah, il est très joli, ça on en voit évidemment dans les boutiques déco, mais là il a un côté beaucoup plus naturel et libre, il est très joli.
0: Ouais, et le but c'est justement, il n'y a pas de difficulté, c'est de rendre les gens autonomes sur des fabrications comme ça, quoi. Après, on a tout ce qui est un peu sculpture aussi qu'on va pouvoir faire avec ce qu'on va trouver. Il y a de la glycine, il y a du lierre, de la clématite.
1: Donc là, tu as fait une espèce d'abeille sculpture.
0: Voilà.
1: Alors, qui est quand même sur du fil de fer. Ouais, c'est
0: ouais,
1: ça.
0: Souvent, je fais une armature quand même à la base.
1: Uh-huh.
0: Et histoire que quand les végétaux sèchent, ils restent quand même maintenus. Et après, autour, je fais de la vannerie aléatoire.
1: C'est très joli.
0: Ça, et après, on a tout ce qui est peu de tambour. Tambour. Donc ça, c'est de la peau de biche que j'ai utilisée. Et après, je fais les cadres en bois avec du merisier qui a été coupé à côté et du peuplier qui vient d'un peu plus haut que l'âne-maison.
1: Alors, qui achète ça?
0: Alors ça, c'est les gens qui... Il y a des gens qui font du yoga, il y a des gens qui font de la méditation. Ça peut être aussi des gens qui se connectent un peu avec la nature. Après, en fait, moi, ils viennent là. Et après, l'utilisation derrière leur appartient. Ça peut être aussi des musiciens. Il y a des musiciens qui viennent.
1: Oui, un peu ethnique, des orchestres ethniques, ce genre de choses.
0: Oui, mais pas forcément que. Ouais, non, ouais, j'ai eu des profils de musiciens vraiment dit complètement différents.
1: Ok.
0: Ouais. Rarement rappeur, tout ça.
1: Et évidemment, musique électronique, il n'y a pas. Voilà. On arrive au terme de cette émission avec toi, Sandy. Quel est le conseil que tu donnerais aux gens? Alors voilà, on n'est pas obligé de faire de la vannerie, bien qu'on peut venir l'apprendre, c'est intéressant de savoir faire ses pieds à panier, on n'est pas obligé de faire du tannage. Mais si on veut se reconnecter à la nature, parce que toi finalement ça a été des expériences successives, quoi. Tu as petit à petit fait des choses avec l'univers qui t'entourait, avec la nature qui t'entourait. Quel est le conseil, par exemple sur les plantes, ça c'est le truc le plus classique que tu donnerais aux gens, toi qui as maintenant... jeune encore, mais avec un petit parcours.
0: Moi, ce que je donnerais comme conseil, ça serait de vraiment se contenter de vraiment les plantes de son propre jardin. On dit que les plantes qui poussent dans ton jardin, c'est celles dont tu as besoin. Alors, je ne sais pas si c'est vrai, mais en tout cas, de se dire sur un petit carré, là, des plantes se limiter d'abord aux plantes qu'on est sûr de connaître, de reconnaître, et en apprendre, on essaie d'essayer d'en apprendre une par an. Mais dans sa totalité, essayer de la regarder, de la sentir, de la toucher et essayer de, si elle est comestible, si elle est utilisable, évidemment, une fois qu'on est sûr de son identification.
1: Donc il faut quand même avoir Internet ou un livre.
0: Non, des bouquins, ouais. Ouais. Moi, pour le coup, j'utilise très peu Internet pour les plantes parce que je trouve qu'à sur Internet, tu vas pouvoir tout voir et son contraire.
1: Alors comme livre, qu'est-ce que tu as comme Bible?
0: Alors moi, j'ai les deux Lachaud. J'ai les deux Lachaud, j'ai les bouquins d'identification des plantes. Et après, j'ai des livres sur l'herboristerie. Alors, il y a des vieux, vieux livres, mais je ne me contente jamais d'un livre. Ce qui est bien, c'est d'en avoir plusieurs pour essayer de vérifier même les contre-indications, de voir. Des fois, elles sont inscrites dans certains bouquins et pas forcément dans d'autres.
1: Oui, parce que sur Internet, on va avoir des gens très farfelus qui vont vous dire que c'est super, que ça marche, alors que ça peut être dangereux. Ce qui, en général, a été imprimé il y a quelques années, en tout cas, au début des années 2000, est en général sûr.
0: Oui, ça a été en général vérifié, quoi. Et pas réédité, en tout cas, s'il y avait des grosses erreurs. Donc, au moins juste ça, et essayer de voir toutes les utilisations qu'on va pouvoir en faire. Et on n'a pas, pour moi, une dizaine de plantes, ça suffit en fait. Et c'est vrai qu'on est dans une société là où on consomme beaucoup et du coup, on a envie d'apprendre toutes les plantes. Et finalement, rien qu'avec le pissenlit, il y a moyen de faire de la bannerie avec du pissenlit. Il y a moyen de se soigner, il y a moyen de manger. Tu vois,
1: et puis, on trouve toujours des nouvelles vertus dans des plantes très exotiques qui viennent de l'autre bout du monde, mais avec des dégâts environnementaux qui vont souvent avec. Il vaut mieux se contenter de ce qui pousse dans le jardin.
0: Ouais, on parlait de la pâquerette, toi, l'arnica, c'est pareil, il n'y en a pas dans mon jardin, mais j'ai de la pâquerette, je vais pouvoir l'utiliser.
1: Très bien, merci Sandy. Et pour ceux qui veulent te connaître, tu as un site où qui sont dans le coin, qui viennent dans les Baronnies, là, dans les Hautes-Pyrénées, il y a un endroit où trouver des renseignements sur toi?
0: Alors moi j'ai un site qui s'appelle Détour Sauvage. Sur internet, et sinon je mets les actualités sur le Facebook Yoga Détour Sauvage.
1: Détour au singulier?
0: Détour au singulier, okay. Ouais, tout attaché.
1: Très bien, merci Sandy, bel été à toi.
0: Merci beaucoup et au plaisir.
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0: pour l'Ukraine que les vies des prisonniers de guerre ukrainiens, il fait ici référence à un accord trouvé sur le volet humanitaire avec Moscou pour un nouvel échange de 1000 prisonniers de guerre de part et d'autre. Sur le terrain, ici à Kharkiv, les alertes aériennes ont retenti à 3 reprises depuis minuit et la défense aérienne ukrainienne annonce ce matin que la Russie a lancé un missile balistique Iskander et plus de 40 drones sur le pays au cours de la nuit. La région de Dnipropetrovsk a été attaquée à plus de 20 reprises à coups de tirs d'artillerie de drones, selon le gouverneur de la région, Alexandre Hanza. 2 personnes ont été tuées dans les secteurs de Nikopol et Dubovici.
1: Emmanuel Chaz en direct avec nous de Kharkiv. Et on le disait, ce 9 mai qui marque en Russie la journée de commémoration de la victoire sur l'Allemagne nazie. Pour la première fois en près de 20 ans, célébration à minima sur la place Rouge. Des coupures intermittentes d'Internet ont été ordonnées à Moscou ces derniers jours, officiellement pour raison de sécurité. Parmi les quelques dignitaires étrangers présents, les dirigeants biélorusses, malaisiens, laotiens et le premier ministre slovaque, Robert Fico. Pas de représentants de la Hongrie. Viktor Orban, l'un des soutiens de la Russie au sein de l'Union européenne, laisse officiellement sa place aujourd'hui au conservateur pro-européen Péter Madiar. Cérémonie d'investiture prévue dans 2 heures maintenant à Budapest. On va y revenir dans le journal de 9h. Direction à présent le Liban. Les négociations prévues avec une délégation israélienne aux États-Unis se préparent. Le président libanais Joseph Aoun a rencontré hier le diplomate et ancien ambassadeur qui dirigera la délégation libanaise les 14 et 15 mai prochains pour tenter de trouver une issue au conflit qui déchire le Liban et qui continue d'opposer le Hezbollah à l'armée israélienne malgré l'accord de trêve du 17 avril. Hier, la commissaire européenne à la préparation et à la gestion des crises, Adja Labib, était en visite dans le pays où 20% de la population a été déplacée. Notre correspondante Sophie Guignon l'a rencontrée à Beyrouth.
2: Depuis le début de la guerre, l'Union européenne a débloqué 100 millions d'euros d'aide au Liban.
3: L'aide humanitaire, c'est une réponse d'urgence. Il faut une paix, il faut une solution durable. Il faut tout d'abord un cessez-le-feu, qui soit un vrai cessez-le-feu. Il faut que le Hezbollah soit désarmé.
2: Un désarmement impossible sous le feu et sans aide aux forces armées libanaises.
3: Je crois qu'on est tous d'accord, et il y a un consensus clair qui se dégage au sein du Conseil de l'Union européenne pour dire qu'il faut renforcer notre aide au Liban.
2: Mais pour faire pression sur Israël et suspendre l'accord d'association avec l'État hébreu, l'Union européenne reste divisée.
3: L'Europe ne parle pas encore d'une même voix, mais il y a une évolution, parce que ça ne peut plus durer, parce qu'on ne peut plus continuer à voir les violations permanentes du droit international, voir les écoles, les hôpitaux, les maisons être ciblées, voir des villages entiers être rasés dans le sud. On a proposé une levée partielle de l'accord d'association Union européenne-Israël, mais nous ne l'avons jamais obtenu. Il faut un consensus des États membres.
2: Soit une majorité qualifiée de 15 États représentant 65% de la population de l'Union européenne. Sophie Guignon, Beyrouth, RFI.
1: En plus bref, à présent, sur le front des négociations entre Américains et Iraniens. Hier, Donald Trump a dit attendre dans la soirée une réponse des Iraniens à une proposition de paix, alors que la trêve est entrée hier dans son 2e mois. Selon les informations de notre correspondant en Iran, Téhéran pourrait donner sa réponse ce matin. Les derniers événements au Moyen-Orient que vous suivez sur notre live dédié sur RFI.fr.
4: En Algérie, Jeanne, ils ont marché ensemble à Sétif.
1: L'image symbole de la volonté affichée par Paris et Alger de renouer dialogue. La ministre française déléguée aux armées et aux anciens combattants, Alice Ruffo, et son homologue algérien, Abdelmalek Tachrift, ont participé à une procession et à un dépôt de gerbes de fleurs sur une stèle à la mémoire de Bouzid Sahal, considérée comme la première victime des massacres de Sétif. Sa mort sous les balles des forces françaises en mai 1945 avait déclenché ces émeutes violemment réprimées. C'est la première fois qu'une ministre française se rend aux commémorations des massacres de Sétif, Guelma et Kerata. Après presque 2 ans de crise diplomatique entre les deux pays, écoutez la réaction de Bruno Fuchs, député MoDem et président de la Commission des Affaires étrangères à l'Assemblée nationale.
5: Le retour de l'ambassadeur de France à son poste à Alger est une très bonne nouvelle, bien évidemment. C'est un signal fort de la volonté de la France et de l'Algérie également, de repasser à une nouvelle phase de dialogue et de coopération. Mais cet acte symbolique, pratique, aussi doit maintenant s'accompagner d'autres actions beaucoup plus concrètes sur les migrations, qui était le point quand même le plus crispant entre les deux pays, sur les questions de culture, de mémoire et principalement sur les questions de développement de relations économiques. Nous avons beaucoup d'intérêts communs et bien évidemment, ce retour de l'ambassadeur doit s'accompagner de la libération prochaine de notre compatriote journaliste Christophe Glaise.
1: Bruno Fuchs, président de la Commission des Affaires étrangères à l'Assemblée nationale, joint par Victorien Villaume. Direction Londres à présent, le Royaume-Uni au surlendemain d'élections locales qui signent une recomposition des équilibres politiques. Le parti travailliste au pouvoir à Downing Street essuie une défaite cinglante au sein des collectivités locales anglaises. Recul majeur également pour les conservateurs au profit principalement de l'extrême droite de Reform UK, mais aussi des partis nationalistes. Bonjour Emeline Vin.
6: Bonjour Jeanne, bonjour à tous.
1: Vous êtes à Londres, parti nationaliste, Emeline, qui progresse au Pays de Galles et en Écosse.
6: Oui, alors le plus saillant tout d'abord au Pays de Galles, 43 sièges pour les indépendantistes de Plaid Cymru, une poussée inattendue et pour autant inédite au Pays de Galles. Le parti nationaliste gallophone a fait campagne sur des sujets du quotidien, le pouvoir d'achat, l'accès aux soins, l'éducation, en se présentant comme alternative de gauche au parti travailliste qui dirigeait la nation depuis plus d'un siècle. Cela dit, le parti d'extrême droite anti-immigration Reform UK progresse aussi énormément, 34 sièges sur 96, deuxième force du Parlement. Les travaillistes et les conservateurs ne dépassent même pas les 10 élus chacun. Il faut maintenant trouver une coalition, plaide à 4 semaines pour trouver un accord. En Écosse ensuite, les indépendantistes du SNP conservent une majorité relative et les travaillistes perdent seulement 3 sièges. Par contre là, c'est les conservateurs, ils sont quasiment décimés au profit de Reform UK qui devient la première force de droite. Les prochains jours donc pourraient être cruciaux pour Keir Starmer. Le Premier ministre doit désormais convaincre qu'il reste la meilleure personne pour diriger et le Labour et le Royaume-Uni.
1: Emeline Vin en direct avec nous de Londres.
4: Aux États-Unis, 4 hommes reconnus coupables d'implication dans l'assassinat du président haïtien.
1: Jovenel Moïse, assassiné en 2021 dans sa résidence de Port-au-Prince. Selon l'accusation, les 4 hommes jugés hier étaient liés à une société de sécurité privée basée en Floride, appâtés par la perspective de juteux contrats en cas de renversement du président. Leur peine sera prononcée à une date ultérieure.
7: Non, Jonathan, rapport au prince, ne peux pas Peterson
8: rester avec toi. James Soukou, Arcangel Pritel Ortiz, Antonio Andriago et Walter Ventimila risque désormais la prison à vie. Après plusieurs semaines

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0: droite, on n'aime pas trop partager. 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

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Par contre, on peut pas dire, nous, on soutient les écolos puisqu'on répare nos carrosseries avec leurs autocollants. Et vas-y, gros, fais chanter.

donner des petites pièces à des clochards et comme ça, grâce à nous, ils meurent plus lentement. 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

0: midi ici à Paris, le journal sur RFI.
1: Gilles Moreau.
0: Dans l'actualité, les célébrations du 9 mai donnent lieu à une trêve de 3 jours entre la Russie et l'Ukraine. Côté russe, les commémorations ont culminé ce matin à Moscou avec une parade militaire plus sobre que d'habitude. Reportage à suivre. Au Liban, nouvelle frappe en perspective. L'armée israélienne appelle les habitants de plusieurs villages du sud à évacuer sans délai. Sévèrement battu aux élections locales, le Premier ministre britannique promet d'écouter les électeurs sans pour autant, dit-il, prendre un virage à droite ou à gauche. Emmanuel Macron entame une tournée en Afrique avec une première étape en Égypte. Son voyage culminera avec le tout premier sommet franco-africain organisé en terre anglophone, le Kenya en l'occurrence. En ce 9 mai, la Russie commémore la capitulation de l'armée allemande en 1945. Chaque année, le jour de la victoire donne lieu à un élan patriotique à la gloire des vainqueurs du régime nazi. À Moscou, ce matin, le défilé militaire est chaque année un temps fort, mais cette fois, la sobriété était de rigueur du fait de la guerre en Ukraine. Dans son discours, Vladimir Poutine a déclaré que son armée a affronté en Ukraine des forces agressives soutenues par l'OTAN. Reportage d'Anissa El-Jabri.
2: Tireurs d'élite sur les tours du Kremlin, défilé limité à la place du matériel militaire absent pour la première fois en près de 20 ans, un long clip presque un quart d'heure de la télévision russe dédié à des images romantisées de la guerre en cours et faisant la démonstration du potentiel militaire russe, drones, système de surveillance radar et long développement sur le potentiel nucléaire, images des sous-marins à l'appui. Dans son bref discours annuel, Vladimir Poutine a lui à nouveau dressé le parallèle entre la Seconde Guerre mondiale et son opération.
3: L'exploit de la génération victorieuse inspire les soldats qui accomplissent aujourd'hui les missions d'une opération militaire spéciale. Ils font face à une force agressive armée et soutenue par l'ensemble de l'OTAN. Et malgré cela, nos héros continuent d'avancer. Aux côtés des soldats russes se trouvent des ouvriers, des concepteurs, des ingénieurs, des scientifiques, des inventeurs. Ils perpétuent les traditions de leurs prédécesseurs. Nous sommes unis, la victoire a toujours été et sera toujours nôtre.
2: Les Nord-Coréens qui ont participé à la bataille de course, qui étaient présents au défilé pour la première fois aux côtés de Vladimir Poutine, non pas les vétérans de la Seconde Guerre mondiale, mais des soldats ayant participé à la guerre en Ukraine dès 2022. Anissa El-Jabri, Moscou, RFI.
0: De son côté, Donald Trump a annoncé hier soir un cessez-le-feu de 3 jours, de samedi jusqu'à lundi, accepté par la Russie et par l'Ukraine. Les deux parties ont aussi convenu d'échanger chacune 1 millier de prisonniers. Cette semaine, Moscou avait déjà décrété une trêve pour les commémorations, mais l'Ukraine, comme la Russie, avait poursuivi leurs attaques de drones. Entre Américains et Iraniens, c'est le statu quo, alors que les incidents se poursuivent près du détroit d'Ormuz. La réponse iranienne à une proposition américaine de règlement se fait toujours attendre. Sur place, l'armée américaine annonce avoir neutralisé 2 navires qui tentaient de rejoindre un port iranien dans le golfe d'Oman en violation du blocus américain. Au Liban, de nouvelles frappes israéliennes sont à prévoir. L'armée de l'État hébreu ayant appelé les habitants de plusieurs villages du sud du Liban à évacuer sans délai. Dans un précédent communiqué, elle avait indiqué avoir frappé plus de 85 sites du Hezbollah lors des dernières 24 heures, et ce malgré le cessez-le-feu théoriquement en vigueur. Sorti grand perdant des élections locales au Royaume-Uni, le Premier ministre Keir Starmer tire les leçons du scrutin de jeudi. Il promet d'écouter les électeurs sans pour autant prendre un virage à droite ou à gauche. Au Pays de Galles, le Labour a été battu au Parlement local, du jamais vu depuis la création de ce Parlement en 1999. Défaite cuisante, Emmeline Vint, au profit d'un parti indépendantiste.
4: Le plus saillant, tout d'abord le Pays de Galles, 43 sièges sur 96 pour les indépendantistes de Plaid-Cymru, une poussée attendue, pour autant inédite au Pays de Galles. Le Parti nationaliste a fait campagne sur des sujets du quotidien, le pouvoir d'achat, l'accès aux soins, l'éducation, en se présentant comme alternative de gauche au Parti travailliste qui dirigeait la nation depuis plus d'un siècle. Cependant, le parti d'extrême droite anti-immigration Réforme UK progresse aussi énormément, 34 sièges, deuxième force du Parlement. Les travaillistes et les conservateurs ne dépassent même pas les 10 élus chacun. Il faut maintenant composer une coalition pleine à 4 semaines pour trouver un accord. En Écosse, ensuite, les indépendantistes du SNP conservent une majorité relative. Les travaillistes perdent seulement 3 sièges. Par contre, les conservateurs sont quasiment décimés au profit, là aussi, de Réforme UK, qui devient la première force de droite. Les prochains jours pourraient être cruciaux pour Keir Starmer. Le Premier ministre doit désormais convaincre qu'il reste la meilleure personne pour diriger et le Labour et le Royaume-Uni.
0: Les îles Canaries dans l'océan Atlantique, on la visite aujourd'hui du patron de l'OMS, l'Organisation mondiale de la santé, Tedros Adhanom Ghebreyesus, est sur place pour coordonner l'évacuation des passagers du paquebot touché par l'antivirus. Le navire est attendu demain, dimanche, dans l'archipel espagnol. Le dernier bilan recense 6 cas confirmés parmi 8 cas suspects de ce virus connu mais rare. Jour J pour l'entrée en fonction du nouveau Premier ministre hongrois, un peu moins d'un mois après sa victoire écrasante aux élections législatives. C'est aujourd'hui que le Parlement investit à Budapest le conservateur pro-européen Péter Madiar. La dégradation du niveau de vie des Hongrois a contribué à la chute de Viktor Orban. La relance de l'économie donc s'annonce comme l'une des priorités du nouveau Premier ministre, Viktor Delfújú.
5: En Hongrie, c'est surtout l'inflation bien plus forte que chez ses voisins européens qui pèse sur le pouvoir d'achat des ménages. Les prix de l'alimentation sont moitié plus chers aujourd'hui qu'en 2020. Le déficit budgétaire du pays est aussi l'un des plus importants de l'Union européenne. Alors pour remettre l'économie sur pied, Péter Madiar compte sur le déblocage des fonds de l'Union européenne. Près de 18 milliards d'euros gelés en raison du recul de l'état de droit en Hongrie sous Viktor Orban. Or le plan de relance décidé par les Européens suite à la pandémie de Covid-19 arrive à expiration et les 10 milliards qui reviennent à Budapest seront perdus s'ils ne sont pas versés d'ici fin août. Le nouveau Premier ministre veut donc aller vite pour relancer l'investissement. Côté budgétaire, Péter Madiar veut une nouvelle taxe sur la fortune, 1% pour celles qui dépassent les 3 millions d'euros, mais aussi revoir à la baisse les aides versées aux grands industriels proches du système Orban. A l'inverse, le Hongrois prévoit une augmentation des dépenses militaires et de santé et d'investir davantage dans les énergies renouvelables.
0: Et c'est aussi dans ce contexte que le nouveau Premier ministre hongrois a relancé l'objectif de rejoindre la zone euro d'ici 4 à 5 ans. Emmanuel Macron entame ce samedi une tournée en Afrique marquée selon Paris par l'ambition d'afficher un partenariat renouvelé avec les pays africains. Cette tournée aura pour point d'orgue le tout premier sommet franco-africain organisé en terre anglophone. Ce sera en début de semaine prochaine au Kenya. Dans les médias, Emmanuel Macron est en Égypte avec son homologue le président Assisi. Il inaugurera à Alexandrie, une université de la francophonie. En France, le tribunal administratif de Paris a confirmé l'arrêté de la préfecture de police interdisant la manifestation du comité du 9 mai qui devait se tenir aujourd'hui. Chaque année, ce groupuscule néo-nazi organise un défilé en hommage à un militant mort en 1994 alors qu'il tentait de fuir la police. Cette année, le rassemblement ne pourra pas se tenir, pas plus que la traditionnelle contre-manifestation antifasciste. Tanita Fallé.
6: Salut nazi, croix celtique et autres slogans d'extrême droite, le décor des manifestations du comité du 9 mai. Tous les ans, à cette date, des milliers d'hommes et de femmes, encagoulés et vêtus de noir, se réunissent dans les rues de Paris pour rendre hommage à Sébastien Desieux, nationaliste décédé il y a plus de 30 ans. Et cette fois-ci, ni le comité du 9 mai, ni ses opposants ne pourront manifester. Décision mardi de la préfecture de police de Paris, dans un, je cite, contexte politique tendu et très polarisé et des actions violentes susceptibles de se produire seulement 3 mois après la mort de Quentin de Ranque, militant d'extrême droite proche des sphères néo-nazies, tué dans des rixes avec des antifascistes. L'an dernier, le tribunal administratif était revenu sur la décision de la préfecture de police et avait finalement permis au comité du 9 mai de manifester, tandis que le rassemblement antifasciste avait, lui, été interdit. Cette interdiction de la manifestation néo-nazie est une première depuis 2008.
0: Tanita Fallé, et ce matin, après le tribunal administratif de Paris, eh bien, c'est le Conseil d'État qui confirme à son tour l'interdiction de la manifestation du comité du 9 mai. Les sports, en bref, avant de conclure, d'abord en football, la 33e journée de Ligue 1, match d'ouverture hier soir, Lens est venu à bout de Nantes 1-0, les Lensois joueront la saison prochaine en Ligue des Champions. Nantes, de son côté, est relégué en Ligue 2. Enfin, tennis, le tournoi de Rome sur terre battue, tournoi de préparation à Roland-Garros. Côté français, Hugo Humbert a renoué avec la victoire à Rome en disposant du tchèque Kopriva. Le deuxième tour, en revanche, a été fatal à Giovanni Pecci Pericard, dominé par l'italien Musetti. Très bonne journée sur RFI, pratiquement midi 10 ici à Paris.
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0: Ça va?
1: Là, vous êtes belle, effectivement.
0: Bonjour.
1: Bonjour.
0: Moi, c'est Kiki Sena Josiane. Vous allez bien?
1: Super.
0: Ça
1: bien.
0: Bouge bien à côté de nous? Je vous aime. Très bien. Bonne soirée.

Salut les chèvres, salut les frères et salut les hermaphrodites. Bienvenue dans le CFS, le Cocobot Focustal. À chaque cycle lunaire ou au moment Z, où les astres se conjecturent dans un alignement propice à faire bouger Popotin, la voix d'action du CFS, la voix de Joe de la Centrafrique et moi-même vous proposons un flow village de musique soukalancée. Alors, tu es pas tant que la tête en des volumes sonores, car c'est l'heure du Cocobot Freakstyle. Messieurs, mes frères, et mes combien putatifs et ma faudite, le chemin que nous empruntons actuellement, qui s'avère sinueux, ardu, mais Andwick est moultement complexatoire, semble nous mener vers des horizons, assurément quelconques. Oh, de tout temps et en toutes circonstances, quelle que soit la date ou le moment, que ce fût pour l'absolue insignifiance ou son contraire, Lord of Bouyaka, dans son ostentatoire bienveillance, a pris soin de toujours laisser des petits cailloux de couleur afin de baliser un tant soit peu le dédale dans lequel se dépatouille l'humanité depuis le long des temps. Grâce à sa pitié providentielle, nous avons pu jusqu'à présent échapper à un conflit nucléaire, passer au travers de 5 extinctions de masse. Ça commence à faire beaucoup, hein. À mon avis, il n'en faut pas une de plus. Endurer le totalitarisme et la dictature et survivre à 12 saisons de l'île de la tentation, à mon avis, il n'en faut pas une de plus. Nous sommes quand même passés de la domestication du feu au gobo mixeur à commande tactile, des gravures rupestres à l'imprimante 3D, de l'excision au godemiché à succion labiale. Toutefois, à l'heure où je vous parle, il semblerait que la technologie se heurte à un plafond de verrou. On a beau poser la main sur ce front en guise de visière, arborer un profil aquilin, plisser les yeux le plus fort que l'on peut, bomber la torse comme s'il s'agissait d'une armure contre laquelle rebondit la bêtise humaine, être solide sur ses appuis à la manière de Neo Z faisant son haka du matin, et péter un grand coup, mais y'a rien à faire! Non mais je me dis, ouais, je vois bien que depuis que je me suis absenté, c'est du gros n'importe quoi! Alors je te l'ai dit, comment ça sortir s'il n'y a pas au moins une heure de Cocobot Freakstyle?

Détroit, on ne fait pas que de la techno ou de la soul. Et Slam Village vient de t'en faire une warm-up démonstration avec le titre Tainted Love, extrait de l'album Trinity, Past, Present and Future. Les trois membres fondateurs se sont connus au lycée et ont acquis une renommée mondiale en quelques années. Surtout grâce à Jay Dilla, qui a bouleversé les productions WAP. Ils sont revenus dans les bacs en 2024 après 10 ans d'absence avec l'opus intitulé « Fun ».

Method Man et Redman, Mad Coup, en 1999. Titre tiré de leur premier album Blackout, au succès retentissant. Tout d'un de New York, ils sont cul et chemise avec le Wu-Tang Clan. Le film How High, une comédie sortie en 2001, dans lequel ils jouent, a connu un succès retentissant et est devenu culte malgré les critiques délétères eu égard au sujet traité, la culture du cannabis récréatif. Bon, et si vous voulez les voir sur scène, c'est encore possible, hein, car ils sont actuellement en tournée sur la côte est états-unienne.

Et c'est The Rising Down, le 8e album studio de The Woods, au thème politique, voire philosophique, comme la violence, la pauvreté, la corruption, le climat social ou l'environnement, inspiré d'un livre de William T. Woolman, puis l'interprète de I Will Not Apologize ne veut pas s'excuser, mais qui sommes-nous pour le juger? Originaire de Philadelphie en Pennsylvanie, The Woods, créé en 1987, a la particularité dans le milieu hip-hop d'être composé d'instrumentistes. Actuellement, ils sont 9. Ils sont également le groupe résident d'un show télé sur NBC depuis 2009. Les plus grands noms de la scène pop et hip-hop veulent collaborer avec eux, comme Elvis Costello, Eminem, Erykah Badu, Nelly Furtado, Guru et pas Garou. Hein. Attention, ça n'a rien à voir. Hein. Mos Def, Al Green, Toots and the Metals, Old Steve Master, j'en passe les meilleurs.

Optala dans Bad Love Good en 2024. Après un EP en 2019, elle sort plusieurs singles avant de produire son premier album en 2025, Up and Writing. On dit que cette Londonienne serait sur la playlist de Barack Obama, ce qui, hélas, ne la rendra pas

Né à New York en 1983, Eamon est auteur, compositeur, interprète, notamment du titre Running Around que tu viens d'ouvrir. Ma sœur, mon frère, et je ne t'oublie pas les mafaudites, puisque cette émission a été conçue un petit peu pour toi quand même. Hein? 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

Passés de Memphis à Nashville, des Robert Adams a monté le groupe The Half-Truth avec Nick Devan pour ensuite fonder son propre label afin d'enregistrer en analogique, à l'image de ce Write a Letter, et ressusciter le son des églises en bois du Tennessee dans lesquelles il chantait du gospel durant sa jeunesse. The Robert and the Half-Truth ont fait quelques dates en France en mars dernier et poursuivent depuis leur pérégrination musicale à travers des contrées hospitalières.

Whitney Parks, devenue Sudan Archives, a appui la violente toute seule à l'âge de 10 ans. Contrairement à ce que son nom de scène laisserait supposer, elle a grandi à Cincinnati, Ohio, mais est maintenant basée à Los Angeles. Elle a débuté sa carrière d'artiste par un duo avec sa sœur jumelle. Elle a déjà signé 3 albums et 2 hippies, dont Sink en 2018, dont est extrait le morceau Not For Sale. Sa dernière galette, The BPM, est parue en 2025.

Mestec Beauty Part 1 de Jéroboam. 12 Parisiens se produisant régulièrement à Londres, aussi connus sous le nom de Echoes of. Ils ont sorti leur premier album l'année dernière chez Space Grape Records et sont déjà référencés comme la formation funk française du moment. Comme quoi, même dans une petite bourgade comme Paris, il peut se passer des choses intéressantes.

Super chic, génial, fait partie de la BO du film Moyana vouloir des sous de Jean Yann en 1968. Compositeur de beaucoup de films français des années 60 et 70, comme Les Angéliques, Les Fantomas, Le Tonton Flingueur ou Un singe en hiver, Michel Magne était largement autodidacte et novateur. Il s'est intéressé à beaucoup de genres, dont la musique expérimentale dite Conquête, et il a aussi créé le premier studio résidentiel de WAP qui verra passer parmi les plus grands artistes du continent, tels David Bowie, Pink Floyd, Elton John et même Nicoletta herself. Criblé de dettes, harcelé par les producteurs et les banquiers, il mettra fin à ses jours au sortir d'une audience du tribunal de commerce. Comme quoi, la créativité et la comptabilité sont des disciplines très difficilement compatibles.

0: Où avait-il décomplexé depuis 2012, le duo bristolien The Allergies, composé de Money Shot et Wakabit, est décrit comme le groupe le plus positif de la scène électro. Le titre Lean On You est tiré de l'album Promised Land chez Jalapeno Records en 2021. Le premier album, As We Do Our Thing, est réédité cette année pour les 10 ans de sa sortie, et 2026 devrait voir apparaître un nouvel opus selon le label. Quant à Dynamite MC, figure de proue de la jungle, il a commis de nombreuses collaborations, entre autres avec Ronnie Size, The Next Man ou Kanye West. Il a la particularité d'avoir démarré sur une radio pirate de Gloucester dans le sud-ouest de l'Angleterre, et il continue à assurer les shows dans des radios alternatives anglaises. Comme quoi, ça mène à tout la radio, hein? Alors, si toi aussi, tu souhaites ardemment devenir célèbre au point de, un jour, passer dans le CFS, il n'est pas interdit de rêver, viens donc nous voir au 5 rue Hoche de la mégapole de la Centrafrique.
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Saoko est issu du troisième album studio Motomami, enregistré à Puerto Rico. Mélange d'électro et de reggaeton, elle y aborde le thème de la transformation et du mouvement queer. Rosalía est catalane, autrice, compositrice, interprète, musicienne, productrice et actrice à ses moments perdus. Elle a commencé par le flamenco et a fini diplômée de musicologie, dis donc. Elle vient de démarrer sa tournée mondiale le 16 mars dernier à Lyon. Et tu n'y étais pas, car c'était déjà complet avant d'être mis en vente. Mais rassure-toi, si tu disposes de 835 euros, tu pourras toujours aller voir Céline Dion ou pas.

Records sévit depuis 1989. Avec Prodigy et Fatboy Slim, ils sont les grands représentants du big beat britannique. Le titre Bango est extrait de leur 9e album No Geography. Et parmi leurs hauts faits d'armes, ils ont composé l'hymne officiel des Jeux Olympiques de Londres 2012. Hein? Et ça, sur une fiche Wikipédia, ah, c'est la classe internationale. Bon ben voilà, je crois qu'on est pas mal. Hein, c'est bientôt la fin de notre rendez-vous mensuel. Alors je vais te laisser avec Nicky Neo de Wadio dans le Coco Boot Freaky Style et son morceau de 2021, Shufflin. Alors porte-toi bien et on se retrouve le mois prochain. Et d'ici là, n'oublie pas de remuer pour prochain. Hein?

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1: Alors, aujourd'hui, je vais vous parler des terres rares. J'ai eu l'occasion, lors d'une médinale, d'évoquer ce problème des terres rares en novembre dernier. Là, je vais développer un peu plus le sujet. Et quelques redites ou rafraîchissements de mémoire ne sont pas un crime. Notre technologie est très gourmande en terres rares. La clé officielle de cet engouement, la voilà. Contrairement à l'utilisation du charbon et du pétrole, l'utilisation des terres rares pour produire de l'énergie ne dégage pas de CO2, facteur attitré de nos égarements climatiques. Je crois qu'il n'est pas inutile de rappeler à quoi servent les terres rares et quelles sont les conséquences de leur utilisation. Peut-être ces informations nous encourageront à être plus sobres dans nos consommations d'outils, d'appareils. Pour cela, je suis allée chercher des informations dans deux documents. Un de 2023 de Dominique Vielle, présidente du groupe d'experts sur les ressources minérales de la transition bas carbone. Et un texte de 2004 écrit par Lucie Leprince, chercheuse au CNRS. À quoi servent les terres rares? Les terres rares sont constituées de 17 éléments, je vous en épargne la liste. Elles sont omniprésentes, surtout dans 4 secteurs industriels. L'énergie, turbines d'éoliennes en mer, moteurs de voitures électriques et hybrides. Le médical, appareils, robots, l'armement, les téléphones portables, disques durs, écrans. Si nous envisageons les quantités par usage, voilà ce que ça donne. Le premier, 31%, sont les aimants permanents utilisés dans les générateurs, les volants magnétiques, les alternateurs, les moteurs de jouets, l'horlogerie. Puis viennent les catalyseurs, 18%, utilisés dans les pots catalytiques des voitures. Les alliages métallurgiques, 18%, utilisés dans la construction aéronautique, militaire, médicale, etc. Le polissage, 13%, utilisé sur la surface de nombreux produits industriels. Les verres et céramiques, 11%. Le reste représente 9%. Les aimants permanents connaissent une croissance débridée et on prévoit une consommation multipliée par 3 d'ici 2030 pour l'éolien et par 10 pour les véhicules électriques. J'ajouterai, avec des risques de pénurie et la nécessité de composer avec les pays producteurs, c'est-à-dire essentiellement la Chine, on imagine facilement toutes les pressions politiques que cela peut impliquer.

trouve-t-on ces terres? On estime à 120 millions de tonnes les réserves mondiales de terres rares, dont 90% se trouveraient en Chine, au Vietnam, au Brésil, en Russie. Au rythme de production actuel, soit 280 000 tonnes, et au vu de ces réserves, le monde disposerait d'au moins 430 ans de consommation de terres rares devant lui. À mon avis, il y a peu de chances, si on ne change rien, d'être encore là. Et en Europe, des gisements ont été repérés en Suède, au Groenland. Le Groenland contiendrait pas moins de 12% des réserves mondiales exploitables de terres rares. La France n'est pas épargnée, pourrait-on dire. Les principaux sites géologiques susceptibles d'être exploités pour des terres rares sont situés en Bretagne, où les gisements existent en Ille-et-Vilaine, dans les Côtes d'Armor et dans le Finistère. Pour l'heure, ces gisements ne sont pas exploités parce que jugés peu rentables. Mais cela pourrait changer, avec toutes les conséquences environnementales désastreuses que nous connaissons, mais qui pour l'heure se manifestent loin de nous.

Voyons maintenant prosaïquement l'extraction et ses conséquences. Pour extraire 1 kg de gallium, il faut casser 50 tonnes de roche et pour 1 kg de lutécium, il s'agit de 1200 tonnes de roche. Leur raffinage passe par l'utilisation d'acide sulfurique, nitrique, qui contamine les eaux et les sols avoisinants. De plus, leur contenu en thorium ou en uranium radioactif constitue une autre source de pollution qui a justifié l'arrêt des activités de la raffinerie de terres rares à La Rochelle par Ron Poulenc, gentiment délocalisé en Chine. Pas de ça chez nous, et tant pis pour les citoyens chinois qui payent les conséquences de ces pollutions en maladie. Et de conclure, penser que l'on peut avoir des énergies vertes sans déchets ou sans impact environnemental est aujourd'hui un leurre. Dans le cadre de la transition énergétique, nos pays vont continuer à se tourner vers les énergies vertes. Nous allons donc continuer à avoir besoin de terres rares. La question importante sera de savoir comment recycler un maximum de terres rares pour limiter la création de nouveaux sites d'exploitation. La recherche doit également inventer de nouvelles manières d'extraire les terres rares pour limiter l'impact environnemental et les conséquences sur la santé humaine. Fin de citation. Je résume. Comment aller de plus en plus vite vers le chaos sous couvert de lutte contre le réchauffement climatique alors que le dégagement de CO2 n'est qu'une des causes de perturbation de notre environnement qui nous conduisent à des dérèglements majeurs.

L'extraction entraîne une extraordinaire pollution de l'environnement. Il faut des tonnes d'acide, des tonnes d'eau, et tout ceci est rejeté dans les eaux et dans les sols au point de stériliser complètement des milliers d'hectares de terre et de rendre impropres à la consommation les ressources en eau de ces territoires. Des populations entières sont condamnées à fuir ou à mourir de faim ou de maladies aussi sympathiques que des cancers, de l'infertilité, des dégénérescences multiples. Et pourquoi la voiture électrique qu'on veut nous imposer? Il faut savoir que sa seule fabrication consomme 3 à 4 fois plus d'énergie que la fabrication d'une voiture classique. Et plus l'autonomie en kilomètres augmente, plus le bilan est lourd. Il double quand on passe d'une autonomie de 120 km à 300 km et on prévoit des autonomies de 900 km. Et le numérique? Les tenants de l'explosion des techniques numériques soutiennent qu'en dématérialisant

data center consomme chaque jour autant d'énergie qu'une ville de 30 000 habitants. Ces extractions, ces pollutions, d'accord. Mais la Chine, l'Afrique, l'Amérique du Sud, c'est bien loin tout ça. Seulement, en France aussi, il y a des réserves de terres rares. La ressource la plus connue est le lithium. La France est un géant minier en sommeil, disait François Hollande. Eh bien, ça y est, on va réveiller ce géant. Pendant que je préparais cette émission, la nouvelle est tombée. C'est dans l'Allier que l'on va réveiller ce géant. Avec quelles conséquences pour la population? On sait quel désastre cela provoque en Sibérie ou au Congo, par exemple. Mais la demande de terres rares est telle que l'exploitation de terres rares est devenue rentable en France. Et en plus, ça peut garantir notre indépendance pour produire ce dont nous avons besoin pour fabriquer nous-mêmes notre... oui, j'allais dire. Produire français, c'est pas cool, ça?

0: Alors, le recyclage. Très clairement, les terres rares ne sont quasiment pas recyclées. Et pourquoi? Je vous le donne en mille. Ce n'est pas rentable. Alors, s'accumulent à ciel ouvert des montagnes de déchets plus ou moins radioactifs qui vont se disperser, qui vont, comme toute roche ou terre, s'altérer, évoluer sous l'effet de la pluie, du soleil, des vents. Sait-on en quoi? Encore une question que nos princes experts ignorent ou ne veulent rien en dire. Dormez, braves gens, on s'occupe de vous. Les conséquences de l'exploitation non seulement des terres rares, mais toute activité extractiviste ont une répercussion dramatique sur les peuples autochtones. Je profite donc du sujet des terres rares pour recycler un interview enregistré à propos d'une séance de cinéma organisée par l'Embobineuse avec un film qui concernait le sort des peuples qui ont la malchance de vivre sur les territoires miniers exploités.
1: Puisque vous organisez une soirée de projection sur le thème les peuples premiers. Alors pourquoi ce thème?
2: Alors ce thème, parce que les peuples premiers, ou autochtones, ou indigènes, ou aborigènes, etc., cette année, il y a pour la première fois, une conférence internationale sur les peuples autochtones à l'ONU, donc organisée par l'ONU, et dans le but de trouver les moyens de protéger les droits de ces peuples autochtones. Alors que ces droits ont déjà été bien précisés, acceptés par une convention en 2007, mais ils continuent à être bafoués, c'est-à-dire que ces peuples autochtones, sous prétexte de mines, de recherches pétrolifères, d'accaparement de terres, sont chassés, voire tués régulièrement de leur territoire, même si les tribunaux administratifs de leurs pays respectifs les protège, en tout cas, annonce quand on décide de céder à une société pétrolière, par exemple, c'est le cas de ce documentaire qui est programmé pour vendredi chez les peuples Uva, on les chasse littéralement de leur territoire, ou si on ne les chasse pas, on empoisonne tellement leur environnement qu'ils ne peuvent pas résister. Et pourtant, ce sont deux territoires qui ont été reconnus à eux. Donc, mais alors, les tribunaux administratifs dénoncent les droits qui ont été accordés aux sociétés d'exploitation, mais ça ne fait rien. Les gouvernements, quand même, acceptent qu'il y ait ces exploitations. Voilà. Et donc, alors, on ne sait pas ce qui va sortir de cette première conférence internationale.

0: Malheureusement, on a l'expérience des conférences sur le climat qui débouchent rarement sur quelque chose. Parce que alors, dans cette conférence internationale, il y aura les gouvernements, bien sûr. Il y aura les peuples indigènes qui, surtout depuis le sommet de Rio de 92, se sont regroupés pour défendre leurs droits sur le plan international. Donc il y aura les représentants des peuples indigènes et les ONG de soutien à ces peuples. Et on espère quand même, alors ils préparent ça depuis plusieurs années, hein, chacun de leur côté, et on espère que quand même, enfin, nous allons pouvoir écouter un peu ce qu'ont à nous dire ces peuples autochtones, en particulier sur le respect de la nature, le respect de la terre. Le manque de respect que nous avons, nous, peuples occidentaux, risque de nous emmener à la catastrophe, et je crois qu'on a besoin d'écouter un petit peu ce que ces peuples ont à nous dire sur le respect de la nature.
1: Donc vous, à travers ces films, vous souhaitez montrer leur vie,
0: Voilà, leur vie et leur combat. Et le combat des Uva dans le sang de la terre, là, dans ce documentaire, est emblématique de ce qui se passe au Brésil. Bon, alors les Uva, ils sont en Colombie. Mais ce qui se passe en Afrique, ce qui se passe en Asie, le fait qu'on ait parlé de la fin du pétrole a excité un petit peu les explorations. Et on a découvert, par exemple, au Canada, dans le nord, donc en Arctique, le gouvernement canadien le dit, il y a des capacités d'exploration de mines extraordinaires. Alors, ils ajoutent des milliards de dollars de recettes à faire. Mais cette affaire, en chassant les Inuits et tous les peuples de l'Arctique de leur territoire. Bon, on peut être indifférent au sort des peuples autochtones, quoique, bon, mais on peut être indifférent. Mais par contre, ce à quoi on ne peut pas être indifférent, c'est qu'on va continuer donc à faire de l'exploitation de mines, de pétrole, etc., qu'on va continuer à pouvoir développer des industries hautement polluantes. En fait, moi, ce que je pense, c'est que c'est les atteintes à l'environnement qui vont nous tuer. Et qu'en continuant à exploiter, à vider le sous-sol, nous sommes en danger de mort. C'est pour ça qu'au-delà de la protection, enfin, du droit à vivre de tous les êtres humains, y compris ce qu'on a appelé primitifs, barbares, en panne sur le chemin de l'histoire, enfin toutes ces âneries, il faut les protéger parce que ce sont les droits de l'homme. Et puis aussi parce que c'est notre avenir de l'humanité qui est en jeu. Et voilà, donc il faut les soutenir.
2: Sur ces constatations, je vous laisse à vos réflexions sur l'utilisation de nos nombreux appareils dévoreurs de terres rares et d'électricité.

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0: de ces jeunes américaines envoyées en Europe par la Croix-Rouge qui distribuaient café, cigarettes et donuts pour soutenir le moral des troupes américaines pendant la
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2: Bonjour et bienvenue, 15h TU, 17h ici à Paris, le journal sur RFI.
3: Gilles Moreau.
2: Le drapeau européen flotte à nouveau au Parlement hongrois. C'est le grand jour pour Peter Madiar. Le successeur de Viktor Orban devient officiellement le nouveau Premier ministre. Les dirigeants de l'Union européenne lui réservent leur meilleur accueil. Entre la Russie et l'Ukraine, les célébrations du 9 mai donnent lieu à une trêve de 3 jours. Trêve pour le moment respectée. Emmanuel Macron entame en Égypte sa tournée en Afrique. Voyage qui culminera avec le tout premier sommet franco-africain organisé en terre anglophone, le Kenya en l'occurrence. Dans ce journal aussi, la percée de l'extrême droite et des nationalistes aux élections cette semaine au Pays de Galles et en Écosse. Le président du Conseil européen salue un nouveau chapitre dans l'histoire du pays. Le Parlement hongrois a donc officiellement investi aujourd'hui le conservateur pro-européen Peter Madiar, un peu moins d'un mois après sa victoire écrasante aux élections législatives. Le successeur de Viktor Orban a obtenu 140 voix, 54 députés se prononçant contre et une abstention. Dans son discours d'investiture, Peter Madiar a promis de servir son pays et non d'agir en monarque. Il s'est aussi adressé à ses prédécesseurs et au président de la République hongroise, l'appelant à démissionner.
4: J'appelle les dignitaires de la fonction publique, les dirigeants d'institutions qui sont devenus ou ont toujours été les serviteurs politiques de l'ancien régime, à trouver enfin le courage d'assumer leurs responsabilités, à s'écarter du chemin du renouveau démocratique de la Hongrie. Monsieur le Président, Tamás Chouliok, démissionnez dès aujourd'hui ou au plus tard, le 31 mai.
2: Voilà, extrait du discours d'investiture à Budapest de Peter Madiar, le nouveau Premier ministre hongrois. Cette semaine, on votait au Royaume-Uni des élections locales qui ont vu chuter le parti travailliste du Premier ministre Keir Starmer. Recul majeur aussi des conservateurs au profit de l'extrême droite et des nationalistes. Le dépouillement a pris fin dans la nuit au Pays de Galles et en Écosse qui renouvelaient leur parlement décentralisé. Là encore, Emmeline Vint, énorme recul du Labour au profit des partis nationalistes.
5: Le plus saillant, tout d'abord le Pays de Galles, 43 sièges sur 96 pour les indépendantistes de Plaid Cymru, une poussée attendue, pour autant inédite au Pays de Galles. Le parti nationaliste a fait campagne sur des sujets du quotidien, le pouvoir d'achat, l'accès aux soins, l'éducation, en se présentant comme alternative de gauche au parti travailliste qui dirigeait la nation depuis plus d'un siècle. Cependant, le parti d'extrême droite anti-immigration Reform UK progresse aussi énormément, 34 sièges, deuxième force du Parlement. Les travaillistes et les conservateurs ne dépassent même pas les 10 élus chacun. Il faut maintenant composer une coalition, plaide à 4 semaines pour trouver un accord. En Écosse, ensuite, les indépendantistes du SNP conservent une majorité relative. Les travaillistes perdent seulement 3 sièges. Par contre, les conservateurs sont quasiment décimés au profit, là aussi, de Reform UK, qui devient la première force de droite. Les prochains jours pourraient être cruciaux pour Keir Starmer. Le Premier ministre doit désormais convaincre qu'il reste la meilleure personne pour diriger et le Labour et le Royaume-Uni. Emeline Varlandre.
2: Loin de respecter le cessez-le-feu, l'armée israélienne et le Hezbollah ont au contraire intensifié ces dernières heures leurs opérations militaires au Liban. De sources libanaises, on déplore au moins 36 morts depuis hier, portant le bilan depuis le début de la guerre le 2 mars à plus de 2750 morts et 8600 blessés. Après plusieurs jours de tensions, un calme relatif règne actuellement autour du détroit d'Hormuz. Le président Donald Trump est toujours dans l'attente de la réponse iranienne aux dernières propositions américaines pour un règlement de cette guerre. Alors que la navigation dans le détroit est toujours en grande partie bloquée, l'Iran vient de se doter d'une instance pour organiser le passage des navires. Son nom, l'autorité du détroit du golfe Persique, PGSA en anglais. L'objectif est double, Nicolas Feldman, centraliser les demandes de traversée et officialiser un système de péage.
6: Avec cette nouvelle autorité, les gardiens de la Révolution promettent au bateau un passage sûr et durable. Pour demander le droit de traverser le détroit, les armateurs peuvent désormais écrire à une adresse e-mail dédiée. Un document révélé par CNN détaille également les informations à fournir. Nom et numéro d'identification du bateau, pays d'origine et destination, membres d'équipage à bord et même des détails sur la cargaison. Mais comment se fera la traversée et surtout combien les bateaux devront-ils payer ? Depuis le début de la guerre au Moyen-Orient, certains navires auraient déjà déboursé plus de 2 millions de dollars pour sortir du détroit d'Ormuz. Mais l'Iran, cette fois-ci, ne donne pour le moment aucun montant sur la taxe à payer. Pas sûr dans ce contexte que les compagnies maritimes collaborent avec Téhéran. L'un de ses représentants se dit très sceptique. Comment coopérer avec l'Iran, explique-t-il, alors même que des navires autorisés à passer ont déjà été pris pour cible. D'autant rappelle ce responsable qu'un système de péage est contraire au droit international. À la différence du canal de Suez ou de Panama, le détroit d'Ormuz est en effet un passage naturel et sa traversée par définition ne peut être payante.
2: Nicolas Feldman du service économie. En ce 9 mai, la Russie commémore la capitulation de l'armée allemande en 1945. À Moscou, le défilé militaire chaque année un temps fort. Il était cette fois beaucoup plus modeste qu'en temps normal. Dans son discours, Vladimir Poutine a déclaré que son armée affrontait en Ukraine des forces agressives soutenues par l'OTAN. Quant à la trêve, elle semble tenir. Un cessez-le-feu de 3 jours est prévu pour durer jusqu'à lundi. Les deux camps ont convenu d'échanger chacun un millier de prisonniers. Emmanuel Macron entame ce samedi une tournée en Afrique avec en point d'orgue le tout premier sommet franco-africain organisé en terre anglophone. Ce sera en début de semaine prochaine au Kenya. Dans l'immédiat, le président français est en Égypte avec son homologue Al-Sisi. Il inaugure à Alexandrie une université de la francophonie. Le mondial de football approche. La première Coupe du Monde avec 48 équipes commencera le 11 juin avec le match Mexique-Afrique du Sud. Auparavant, il y aura 3 cérémonies d'ouverture aux États-Unis, au Canada et au Mexique. Le Mexique où le gouvernement a décidé de raccourcir l'année scolaire. Les cours à l'école devraient finir le 5 juin au lieu du 15 juillet. Ce qui n'est du goût ni des parents ni des professeurs. Marine Le Bègue.
7: Les parents arrivent au compte-gouttes devant ce collège du centre-ville de Mexico pour récupérer leurs enfants. Autour de l'établissement, des kiosques vendent toutes sortes d'objets aux couleurs du mondial de foot, ce qui finit d'agacer Alicia Brito, venue chercher sa fille de 12 ans.
8: Cette annonce interfère avec notre organisation pour les vacances, mais aussi avec l'apprentissage des jeunes qui ont déjà du retard depuis la pandémie. Il modifie la vie de millions de personnes pour seulement 3 ou 4 matchs qu'on peut voir à la télé et qui se déroulent pendant la nuit, donc qui ne tomberont pas pendant les heures d'école. Ils veulent simplement que la ville soit agréable aux touristes. Et nous, qui vivons ici, nous devons en subir les conséquences.
7: Comme elle, les parents des 29 millions d'élèves mexicains vont devoir vite s'organiser, tout comme les professeurs, car qui dit année raccourcie, dit programme scolaire tronqué. Juan Hernandez est professeur de collège.
9: Tout est décidé au dernier moment, sans nous demander notre avis. On n'arrivera jamais à terminer le programme. Déjà que c'est difficile de le finir en temps normal, avec un mois de cours en moins, c'est impossible.
7: Devant le mécontentement général, Claudia Sheinbaum a rappelé que ces ajustements de calendrier ne sont pas encore définitifs. Les professeurs, eux, ont déjà menacé d'entrer en grève si les changements venaient à s'appliquer. Marine Le Bègue, Mexico, RFI.
2: En France, une enquête a été ouverte sur des agents de la Marine nationale participant aux opérations de sauvetage de migrants dans la Manche. La justice française a reçu le signalement de propos racistes et de comportements pouvant mettre en danger les personnes secourues. Toujours en France, des militants écologistes ont revendiqué le sabotage dans l'ouest de 2 mégabassines, ces retenues d'eau artificielles destinées à l'agriculture intensive. Elles sont très décriées par les associations et par les petits agriculteurs qui dénoncent un accaparement de l'eau par un modèle agricole délétère. Le préfet des Deux-Sèvres a fermement condamné ce qu'il qualifie d'agissement intolérable. Jeanne Richard.
10: La première bassine appartient à un industriel qui l'utilise pour alimenter ses élevages de centaines de milliers de poules et qui ambitionne encore de s'agrandir, explique un communiqué envoyé à plusieurs médias par un collectif militant. La seconde a été financée par le département des Deux-Sèvres. Sa dégradation vise à dénoncer le soutien des pouvoirs publics à ces lacs artificiels. Les deux bassines ont été débâchées, c'est-à-dire que les activistes ont découpé la bâche qui empêche l'eau de s'infiltrer dans le sol. Le collectif, qui répond au nom de l'Amicale pour le débâchage permanent du Poitou, avertit « il n'y aura pas de répit tant que les bassines seront en état de marche ». Le préfet des Deux-Sèvres a, je cite, « condamné avec la plus grande fermeté ces atteintes à des ouvrages agricoles ». viol, qui constituent des infractions pénales. Il promet une enquête. Ces dégradations ne sont pas les premières, mais elles interviennent au lendemain de la condamnation d'une figure du mouvement anti-bassine, Julien Le Guay, à 6 mois de détention sous bracelet électronique et à l'adoption à l'Assemblée nationale de la loi d'urgence agricole qui facilite l'installation des méga-bassines.
2: C'était Jeanne-Richard du service environnement. Fin tennis, la suite du tournoi de Rome, tournoi Masters 1000 sur terre battue avant Roland-Garros. Plusieurs Français sur les courts cet après-midi et c'est déjà fini pour Corentin Moutet, le numéro 3 français qui s'est blessé en tombant sur son poignet gauche. Bonne journée sur RFI, il est pratiquement 17h10 ici à Paris, 2h de moins en temps universel.
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1: Salut les murennes, c'est Radio Capitaine. Cette semaine, et pour plusieurs épisodes, nous allons visiter des îles inconnues, fantastiques et mystérieuses.

Le capitaine aimerait tomber sur une île peuplée uniquement de femmes. Elle se reproduirait avec des marins de passage, éliminerait les garçons dès la naissance pour ne garder que des filles. Quand des hommes resteraient trop longtemps ou s'aviseraient d'essayer de prendre le contrôle de l'île, ils seraient systématiquement empoisonnés, tués ou renvoyés sur les mers, attachés au mât de leur bateau, laissés en pâture à l'océan. Et s'ils s'en sortent, c'est pour colporter dans une demi-folie la légende de l'île des femmes.

Lors des journées nuageuses et oppressantes particulières à cette partie maritime de l'équateur, les masses sombres et vitrifiées, dont beaucoup se dressent, périlleuses et séparées de la côte, au milieu de tourbillons blancs et de brisants, sont un spectacle réellement plutonien. De telles terres ne peuvent appartenir qu'à un monde déchu.

0: Les parties du rivage, épargnées que le feu n'a pas marquées, s'étendent en larges plages lisses formées d'une multitude de coquillages morts où l'on trouve, ici et là, des morceaux moisis de canne à sucre, de bambou et de noix de coco venus des charmantes îles de palmiers à l'ouest et au sud et abandonnés sur ce monde sombre et autre. Depuis le paradis jusqu'au Tartare et mêlé à ces reliques d'une beauté lointaine, vous verrez parfois des fragments de bois brûlés et des membrures vermoulues. Et il n'est point surprenant de trouver ces épaves si l'on observe les courants contradictoires dont les remous parcourent presque tous les larges chenaux de l'archipel tout entier. Les caprices des marées aériennes s'accordent aux caprices de celles de la mer. Nulle part ailleurs qu'aux Encantadas, les vents ne sont aussi légers, déconcertants, totalement incertains et aussi enclins à disparaître, comme par magie. Il a fallu un mois à un navire pour aller d'une île à une autre, séparé par à peine 90 miles, car la force du courant est telle que les canaux mis à la mer pour remorquer un navire suffisent à peine à l'empêcher d'être entraîné vers les falaises et ne parviennent pas à accélérer sa course. Parfois, pour atteindre l'archipel lui-même, un vaisseau doit tenir compte de la probable dérive bien avant d'être en vue des îles. Et pourtant, à d'autres moments, un mystérieux courant attire irrésistiblement un navire de passage qui ne voulait pas s'y arrêter.
1: Mais le cap

Il est vrai qu'autrefois, et encore, dans une certaine mesure, aujourd'hui, de grandes flottes de baleiniers, à la recherche du spermaceti, ont parcouru ces eaux auxquelles certains marins ont donné le nom de « région enchantée ». Mais cette région, que je décrirai en son temps, était située au large de la grande île excentrique d'Albermarle, loin du labyrinthe des plus petites îles, à un endroit où les navires ont toute la place nécessaire pour évoluer. Et c'est pourquoi les remarques précédentes ne s'appliquent pas complètement à ces parages, bien que le courant s'y lance parfois avec une force singulière et qu'il change parfois de direction avec un caprice tout aussi singulier. D'ailleurs, en certaines saisons, les courants règnent de façon incompréhensible et sur de grandes distances dans tout l'archipel, et ils sont d'une telle force et si peu prévisibles qu'ils peuvent dérouter un navire quand bien même celui-ci avancerait à 4 ou 5 miles à l'heure. Ces courants, ainsi que les vents légers et variables, produisent de tels écarts dans les positions estimées que les navigateurs ont longtemps cru à l'existence de deux ensembles distincts d'îles, séparées par une centaine de lieues environ, sur le parallèle des Encantadas. C'était ce que pensaient leurs premiers visiteurs, les boucaniers. Et en 1750, on trouvait encore des cartes du Pacifique qui entretenaient cette étrange illusion. Et cette apparence fugace et irréelle des îles, de leur emplacement, explique sans doute en partie pourquoi les Espagnols les ont appelées Encantadas, ou archipel enchanté.

T'es toujours sur Radio Capitaine. Je suspends le temps pour te donner le programme musical de l'émission. Dans l'ordre, on s'est écouté Super International Band qui interprétait Santa Barbara en 1969, suivi des Everly Brothers avec Love Hurts. En 61, Buddy Holly, Heartbeat, battement de cœur. En 58, Colette Magny, Mélocotton en 63, et là c'était Peggy Lee qui chantait Johnny Guitar en 61. On va enchaîner avec les Prunes Électriques en 1968.

Un jour, à midi, nous nous trouvions au large de South Head, la pointe sud d'Albemarle, à peu de distance du rivage. Autant par caprice que pour explorer un pays aussi étrange, un canot fut envoyé à terre. Et les hommes reçurent l'ordre d'observer tout ce qu'ils pouvaient, et en outre de rapporter toutes les tortues qu'il leur serait possible de transporter. Les explorateurs revinrent après la tombée de la nuit. Je regardais en contrebas, depuis le haut flanc du bateau, comme si mon regard plongeait par-dessus la margelle d'un puits. Et je vis indistinctement le canot humide, profondément enfoncé dans l'eau, par une charge inhabituelle. Des cordes furent lancées, et peu après, au prix de terribles efforts, trois énormes tortues, à l'aspect antédiluvien, furent tissées sur le pont, à peine si elles semblaient d'origine terrestre. Elles étaient aussi noires que des habits de veuve, aussi lourdes que des caisses d'argenterie, chacune couverte d'une énorme carapace médaillée et courbe comme un bouclier, dentelée et bosselée comme un bouclier après la bataille, revêtue aussi, ici et là, d'une mousse vert sombre et gluante des embruns de la mer. Ces créatures énigmatiques, arrachées brusquement de nuit à leur solitude inexprimable et amenées jusqu'à notre pont animé, m'affectèrent d'une manière qu'il m'est difficile de relater. Elles paraissaient être sorties à l'instant en rampant des fondations du monde. Oh oui, on aurait dit qu'elles étaient précisément ces tortues sur lesquelles les hindous font reposer notre globe tout entier. À l'aide d'une lanterne, je les observais de plus près. Quel aspect vénérable et sacré! Quelle verdure moussue recouvrant leurs rudes balafres et dissimulant les fissures de leurs carapaces brisées. Je ne voyais plus en elles trois tortues. Elles grandirent, se transfigurèrent. Je crus voir trois colisées romains aux ruines magnifiques. « Ô vous, très anciennes habitantes de cette île ou de toute autre, dis-je, ouvrez-moi, je vous en prie, aux trois villes fortifiées. » Je me représentais ensuite ces trois monstres emplis de rectitude, rampant dans l'ombre, siècle après siècle, aussi farouches que des forgerons, leur reptation silente et pesante que non seulement des champignons et toutes sortes de fongosités poussaient entre leurs pattes, mais aussi qu'une mousse fulgineuse s'amassait sur leur dos. En leur compagnie, je me perdis dans des dédales volcaniques, j'écartais les branches d'interminables buissons pourrissants avant de finir par me retrouver assis, en rêve, jambes croisées sur la première des trois, entre deux brahmines, assis de même, de chaque côté, formant un trépied de front qui soutenait la calotte des cieux.

c'était Ike and Tina. C'est Radio Capitaine, c'est à moi. Je prends de l'élan avec le vent, sur un coup de dé avec la houle. Et la vitesse de mon esquif, je passe la barrière de corail et je viens finir ma course folle sur le sable mou de l'île.

C'était le Velvet Underground et Nico. On enchaîne avec Ananda Shankar, suivi de Niagara, Natasha Atlas, DJ Kevin, et nous terminerons l'émission avec Geoffrey Oryema. Ma première visite se fit dans la grisaille du petit jour. Nous avions mis 3 canots à la mer, dans l'intention de pêcher, et nous étant éloignés de 2 miles de notre navire, nous nous retrouvâmes juste avant l'aube, dans l'ombre lunaire de Rodondo. Son aspect était renforcé par l'étrange crépuscule double de l'heure. Tel un fanal à moitié consumé, l'immense pleine lune brûlait très bas à l'ouest, projetant sur la mer une douce et moelleuse lueur semblable à celle que les dernières braises projettent dans l'âtre, à minuit, tandis que, sur tout l'horizon à l'ouest, le soleil invisible envoyait les pâles annonces de sa venue. Le vent était léger, les vagues languides, les étoiles scintillaient avec une douce splendeur, toute la nature paraissait alanguie par le long quart de nuit, et comme en suspense, dans l'attente lasse du soleil. C'était l'heure décisive pour surprendre Rodondo dans son humeur la plus parfaite. Le crépuscule suffisait tout juste à révéler chaque point caractéristique, sans rompre le charme qui le voilait confusément.

Si vous voulez faire l'ascension du Rock Redondo, respectez les instructions suivantes. Effectuez 3 voyages autour du monde sur le grand cacatois de la plus haute frégate capable de naviguer. Faites ensuite un an ou deux d'apprentissage avec les guides qui conduisent les étrangers au pic de Tenerife et autant d'années respectivement avec un funambule, un jongleur indien et un chamois. Ceci fait, venez et vous serez récompensé par la vue depuis notre tour. Nous seuls savons comment grimper là-haut. Au sud-ouest de notre tour s'étend la Polynésie, tout entière, à des centaines de lieues de distance. Mais droit, à l'ouest, sur la ligne précise de son parallèle, aucune terre ne surgit, jusqu'à ce que votre quille touche au King's Miles, une jolie traversée de, disons, 5000 miles.

Avant de quitter Rodondo, n'omettons pas de mentionner qu'en 1813, la frégate américaine Essex, capitaine David Porter, faillit y laisser ses eaux. Un matin, qu'elle était encalminée et qu'un fort courant l'entraînait rapidement vers le roc, une voile étrangère fut aperçue. Et celle-ci, ce qui s'accorde fort bien avec les prétendus enchantements de ces parages, paraissait ployée sous les bourrasques d'un vent violent, tandis que la frégate, comme ensorcelée, était immobile et inerte. Alors, une légère brise s'étant levée, la frégate mit pleine voile pour donner la chasse à l'ennemi supposé. On pensait que c'était un baleinier anglais, mais le courant était tellement rapide que le navire disparut bientôt à l'horizon et que, à l'heure méridienne, l'Essex, malgré tous ses ancres flottantes, fut poussée si près des falaises écumeuses de Rodondo que pendant un instant tout l'équipage crut la frégate perdue. Une bonne brise, cependant, finit par la repousser vers le large au dernier moment, faisant presque croire au miracle. Ayant ainsi elle-même été sauvée de la destruction, elle voulut alors mettre ce salut inespéré à profit pour détruire, si possible, l'autre navire. La frégate reprit la chasse dans la direction où le navire étranger avait disparu et arriva en vue de ce dernier le lendemain matin. Lorsqu'il se sut découvert, il hissa les couleurs américaines et soutint la chasse de l'Essex. Le vent tomba alors et Porter, toujours persuadé que l'étranger était anglais, envoya un cutter, non pas pour aborder l'ennemi, mais pour le forcer à retirer les canots qu'il remorquait. Le cutter y étant parvenu, d'autres cutters partirent arraisonner l'étranger, lequel avait remplacé les couleurs américaines par les couleurs anglaises. Mais lorsque les cutters de la frégate furent à peu de distance de la proie qu'ils espéraient capturer, une brise nouvelle se leva tout à coup, et l'étranger, toute voile dehors, s'éloigna vers le nord et avait noyé sa coque à l'horizon avant la tombée de la nuit, tandis que tout ce temps-là, la frégate était restée encalminée. On ne revit jamais ce bâtiment énigmatique, américain le matin et anglais l'après-midi, aux voiles remplies devant par calme plat, sans doute un navire enchanté. C'est en tout cas ce que jurèrent les matelots.

j'ai retrouvé mon amulette. Rendez-vous en 1997 à la Storm, au Zénith, un jeudi soir.

C'est bientôt la fin de l'épisode, mes petits coquillages. Je vous laisse sur Exil de Geoffrey Oryema. À bientôt pour de nouvelles aventures.

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1: Salut tout le monde, bienvenue sur Radio Sainte-Afrique et sur Yep Radio pour le nouveau numéro d'Eric Rock, votre récré pop rock où pendant une heure on écoute de la musique pas comme les autres et pas pour tout le monde. Du rock, du folk, du post-rock, du lo-fi, de l'éclectisme dans le bon goût, voilà tout. Et pour démarrer ce nouveau numéro, on va s'écouter un extrait de Creature of Habit, le petit dernier de Courtney Barnett.

Creator of Habit, nouvel album de l'Australienne Courtney Barnett, le quatrième de sa belle carrière, orné de quelques bons moments, en partie grâce à l'album Need a Little Time, ainsi que sa collaboration avec son alter ego masculin Kurt Vile et le titre Over Everything dans les années 2015. Et avec ce premier extrait intitulé Stay in Your Lane, on ressent de suite l'envie de sortir des sentiers battus et du folk électrique qui a fait sa notoriété. Une production plus punchy amène de l'intensité dans les compos et ouvre de nouvelles perspectives sonores. On le ressent également dans d'autres titres comme Same, carrément pop. Bien sûr, la spécialité de Courtney Barnett est de nous raconter des histoires simples, joliment susurrées. On y a droit aussi, tout cela pour nous attendrir. Mais on aime bien quand même quand elle fait parler sa guitare un peu plus fort, elle est très douée à ce petit jeu et le passé nous l'a bien montré. Là, on est moins bien servi, même si le dernier titre de l'album, Another Beautiful Day, nous réserve quelques bonnes surprises guitaristiques.

Comment un projet passager et éphémère peut devenir en 2 ans l'une des aventures musicales les plus passionnantes du Royaume-Uni? Demandez donc aux deux protagonistes de Memorials, Verity Sussman et Matthew Sims, la première est un membre de Electro Lane, et le second est légendaire Wire. Avec All Clouds Bring Not Rain, deuxième album surprenant par sa créativité et son génie, il faut le dire, le duo rafraîchit tout un pan du rock en épousant parfaitement les courbes des différents styles, avec classe et bonheur, pour eux certainement, pour nous assurément. Incontournable album de cette année pour le moment.

le nouveau de Nick Wildum à présent, Tap Dolls. Très prolifique, le songwriter anglais a pris le temps, un peu, pour nous offrir ce nouveau joyau lumineux et sensible, comme dévoilé sur ce premier titre, You Can't Have It All. Mais la suite est tout aussi superbe avec un folk qui, bien sûr, évoque grandement les illustres du XXe siècle, mais l'interprétation est tellement réussie qu'on se laisse bercer par ces instrus d'un autre temps, parfaitement produites pour le coup. 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

Et il nous refait le coup une troisième fois, Spencer Cullum. Troisième volet de ses Coin Collection qui paraît ces jours-ci avec les mêmes obsessions issues des fantasmes de l'école folk de Canterbury des années 70. Et pour la troisième fois, on valide. Le spécialiste de la pedal steel est très fort justement pour instaurer ces climats brumeux de folk pastoral, comme Ryle Walker, un de ses contemporains qui maîtrise aussi les codes. De beaux instruments classiques et de très jolis moments bucoliques à souhait, sans aucune autre excuse que de nous faire sombrer à la limite du temps suspendu.

On part en Ontario retrouver une autodidacte de la guitare et du reste, Cat Clyde, qui se révèle au fil des albums comme une vraie héritière du country blues folk américain de Karen Dalton à Bowie Gentry. Un vrai talent qui n'a pas vraiment éclos par chez nous, mais je vous invite à en apprendre plus avec son petit dernier, Mud Blood Bone, très chouette et qui vous ouvrira la porte aux quatre précédents tout aussi intéressants.

et on repart en rythme bien britannique avec The Monochrome Set, institution romantique outre-Manche qui, entre punk et new wave des débuts 80, s'est forgé une solide réputation de styliste d'une pop bien que désuète par moments, mais qui enchaîne des perles mélodiques à l'image de Neil Annon de The Divine Comedy. Ici, c'est le chanteur Bid qui s'y colle avec bonheur et merveille. The Lotus Bridge, 20e album triomphant d'hymnes magnifiques et d'orchestrations mirifiques. C'est tout le charme de cette pop anglaise et luxuriante qui puise à foison dans l'univers de Scott Walker et Burt Bacharach. Sans sortir du bois, comme depuis leur début, The Monochrome Set mérite de toute évidence plus d'écoute vu la qualité et le cœur mis à leurs travaux.

Voilà donc pour The Lotus Bridge, le nouvel album somptueux de The Monochrome Set, institution de pop anglaise, faut-il le rappeler. Et on termine cet Eric Rock de la plus douce des manières en compagnie du plus folkeux des Suédois, José González, ancien Junip dans les années 2000 et 2010, et qui depuis quelques années promène sa guitare d'album en album, le dernier en date, Against the Dying of the Light, bien dans la veine des précédents. Guitare folk, voix douce et unique, emplie d'écho, les classiques instantanés se multiplient, comme chez Pierce Faccini, Iron and Wine ou encore Damien Rice. Alors on termine donc en beauté ce nouveau numéro d'Eric Rock avec la jolie ballade You and We. Merci d'avoir écouté, on se reparle très vite, bye bye.

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